Mesdames, messieurs, bonsoir. Aujourd'hui, le président américain et son homologue chinois se sont rencontrés. Ils sont tombés d'accord et ne veulent pas les décevoir. Ils vont invalider le monde à leur image standardisée. Welcome in the Holy.

effet, ce sommet n'aura conduit nulle part, si ce n'est que l'Europe n'aura pas été écoutée et que le continent africain semble préférer la Chine à ses anciens partenaires. Alors nous vient cette question, qui tiendra le leadership mondial ?